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0: Très belle fin de semaine avec nous sur RMN, la Bretagne en musique avec Depeche Mode, Enjoy the Silence et puis Britney Spears, Oops, I Did It Again. Bel après-midi avec nous, il est 16h, place à l'info.
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2: Bonjour à tous, bienvenue.
1: Titouan Guibert.
2: À la une à Quimper, environ 400 lycéens ont bloqué ce matin l'entrée du lycée Chaptal. Des élèves des lycées de Cornouailles et Yves Thépeau ont rejoint le mouvement. Une poubelle a été incendiée devant l'établissement. Les manifestants réclament davantage de moyens pour l'éducation nationale et de meilleures conditions d'études. Plus de 400 lycéens mobilisés à Morlaix. Des centaines d'élèves se sont rassemblés ce matin devant le lycée Tristan Corbière afin de soutenir le mouvement national et dénoncer le manque de moyens dans l'éducation. Les manifestants appellent à une nouvelle mobilisation dès la semaine prochaine. Le préfet du Finistère renforce les mesures de sécurité près des établissements scolaires. Le transport d'armes, de mortiers d'artifice, de produits inflammables, de palettes ou encore d'objets destinés à masquer le visage est interdit aux abords des lycées. Cette décision intervient après plusieurs incidents survenus lors de mobilisations lycéennes. À Carhaix, France Travail a réuni une soixantaine de personnes pour une nouvelle édition de l'opération du Stade vers l'emploi. Recruteurs et candidats ont partagé des activités sportives avant un temps de rencontre professionnelle. L'objectif est de faciliter le recrutement en mettant l'accent sur les compétences et le savoir-être. À Concarneau, une vingtaine de demandeurs d'emploi participent à l'opération Parc d'activités, Parc d'opportunités. Pendant 2 jours, ils visitent directement les entreprises du territoire pour rencontrer les recruteurs. L'initiative vise à favoriser les embauches de proximité. Dans le reste de l'actualité en France, la polémique se poursuit autour du mouvement lycéen. Le gouvernement accuse la France insoumise d'instrumentaliser la jeunesse et d'avoir encouragé ces mobilisations menées ces derniers jours dans plusieurs villes. Les élus de gauche, de leur côté, rejettent ces accusations et dénoncent une tentative de discréditer le mouvement. Retraite et aide sociale, le gouvernement a dévoilé hier son budget pour 2027. Au total, 43 milliards d'euros d'économies. Le point, Dimitri Coutan.
3: C'est un budget de rigueur qui va toucher le quotidien de beaucoup de Français. Premier secteur touché, les retraités. L'abattement fiscal dont ils bénéficient va être raboté. Seules les petites retraites inférieures à 1260 euros seront pleinement revalorisées face à l'inflation. Du côté des familles, pas de hausse prévue pour les allocations familiales ni pour les APL. Enfin, vos courses pourraient coûter un peu plus cher avec la création d'une nouvelle taxe sur les produits alimentaires ultra transformés et trop sucrés.
2: Merci Dimitri, ce projet de loi sera donc débattu tout l'automne à l'Assemblée nationale. Sans transition, les pronostics du quintet aujourd'hui en nocturne à Vincennes pour le prix Ludovica. Départ ce soir à 20h15, 14 partants sur 2700 mètres. Notre sélection, le 7, le 12, le 14, le 3, le 6, le 13, le 4 et le 10. Voilà pour l'actualité, tout de suite, la météo. Cet après-midi, les conditions restent agréables sur la Bretagne. Un soleil largement dominant et seulement quelques passages nuageux par endroit, sans grandes conséquences. Les températures restent très douces sur la Bretagne. 20 degrés à Quimper et Quimperlé, 21 degrés à Gourin, 21 degrés jusqu'à Pontivy. Le vent, lui, demeure assez faible, autour des 15-20 km/h. Sur le littoral atlantique, la marée haute à 20h30 ce soir, coefficient de 64. Ce week-end, une légère alternance d'éclaircies et nuages pour demain. Et dimanche, le retour du beau temps avec un grand soleil. 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

0: Comment ça va les amis? Vous regardez la montre, vous vous dites « Ouh, youpi, c'est bientôt le week-end » et vous avez choisi RMN pour vous accompagner. Eh bien, bon courage pour cette dernière ligne droite. Après, une fois posé à la maison, peut-être un petit apéro servi, toujours avec l'ami Modération, pas très loin. Voilà, le week-end démarre avec plein d'idées sorties qu'on va pouvoir vous partager jusqu'à 20h. Vous pouvez compter sur nous et vous pouvez compter également sur les artistes qui se préparent dans les prochaines minutes. Ils sont dans les starting blocks et ils arrivent sur RMN. Zazie avec Peu Importe. Et Étienne Dao, le premier jour sur RMN.
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0: Bel après-midi avec Zazie sur RMN. Et ça y est, nous pouvons enfin écouter en intégralité Volatile, le tout nouvel album de Zazie qui est dispo depuis aujourd'hui, qui contient notamment un duo avec un certain Christophe Willem qu'elle a un peu accompagné au tout début de sa carrière. Les deux artistes ne se quittent plus et ils ont enregistré un duo qui s'appelle La Pompadour, à retrouver donc sur le nouvel album de Zazie. Et pour applaudir Zazie, les amis, il va falloir vous armer de patience puisqu'elle part en tournée au printemps 2027 et il faudra attendre le 1er octobre 2027 pour l'applaudir en Bretagne. Ça sera aux Libertés à Rennes. Allez, au rayon des bonnes nouvelles, on continue comme ça parce que c'est plutôt pas mal. On écoutera Florent Pagny dans les prochaines minutes et un jour une femme et on se met en mode week-end avec Kool & The Gang et Celebration sur RMN.
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0: Bon vendredi avec nous sur RMN et avec Florent Pagny, à l'instant ce classique et un jour une femme. Et un jour des artistes en solo, en duo, en groupe, ne touchez à rien. On écoutera un groupe ABBA dans un instant, Knowing You, avant le retour de la rédaction à 17h sur RMN.
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0: Je vous partage un bon plan sorti pour ce week-end dans le prochain quart d'heure sur RMN. Restez avec nous. Avant ça, la Bretagne en musique avec Coldplay ou encore Elton John. Tout de suite, l'info en Bretagne, il est 17h.
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2: Bonjour à tous, soyez les bienvenus.
1: Titouan Guibert.
2: À la une, le préfet du Finistère renforce les mesures de sécurité près des établissements scolaires. Le transport d'armes, de mortiers d'artifice, de produits inflammables, de palettes ou encore d'objets destinés à masquer le visage est désormais interdit aux abords des lycées. Cette décision intervient après plusieurs incidents survenus lors des mobilisations lycéennes. À Brest, justement, la direction de l'ensemble scolaire Javouet a décidé de maintenir fermé le lycée et le pôle d'enseignement supérieur après un feu allumé dans les établissements lors de mobilisations. Les dégâts doivent encore être évalués et les responsables s'inquiètent d'un nouveau risque de débordement. À Carhaix, les lycéens ont donné rendez-vous pour mardi après leur première mobilisation cette semaine. Les élèves appellent à un nouveau rassemblement le 6 octobre pour réclamer davantage d'enseignants, de meilleures conditions d'études et plus de moyens pour leur établissement. Le collectif assure vouloir maintenir la pression afin d'obtenir des réponses concrètes. La ressource en eau atteint un niveau critique dans le Finistère. Plusieurs territoires s'approchent d'une situation inédite avec des réserves au plus bas et des cours d'eau à des niveaux historiquement bas. Les autorités n'excluent pas des difficultés d'approvisionnement dans certaines communes si la pluie continue de se faire attendre. À Concarneau, une vingtaine de demandeurs d'emploi participent à l'opération Parc d'activité, Parc d'opportunité. Pendant 2 jours, ils visitent directement les entreprises du territoire pour rencontrer les recruteurs. L'initiative vise à favoriser les embauches de proximité et à créer un contact direct avec les employeurs. Dans le reste de l'actu football, l'équipe de France reçoit l'Italie ce soir au Stade de France pour la 3e journée de Ligue des Nations. Un premier grand rendez-vous à domicile pour Zinedine Zidane et l'occasion de confirmer l'excellent début de campagne. Coup d'envoi à 20h45. Nouveau rebondissement dans l'affaire des messages attribués à Jordan Bardella. Mediapart dit avoir obtenu des éléments permettant d'authentifier ces échanges. Les explications, Dimitri Goutan.
3: Oui, le média d'investigation a affirmé hier avoir authentifié, avec l'aide de Meta et d'un huissier, des messages antisémites attribués à Jordan Bardella datant de 2013. Le journal a publié des captures d'écran de conversations Messenger et assure que leur extraction permet d'identifier l'interlocuteur comme étant l'actuel président du Rassemblement National. Mediapart s'appuie notamment sur plusieurs éléments biographiques figurant dans les échanges. Jordan Bardella conteste formellement être l'auteur de ces messages et dénonce une campagne mensongère.
2: Merci Dimitri. Sans transition, les pronostics du Quintet aujourd'hui à Vincennes. Départ prévu ce soir à 20h15 pour le prix Ludovica. Notez le 7, le 12, le 14, le 3, le 6, le 13, le 4 et le 10. Voilà pour l'actualité. Merci à tous de l'avoir suivi. Tout de suite, retrouvez la météo.
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2: Le soleil accompagne agréablement cet après-midi la Bretagne avec quelques légers passages nuageux par endroits. Le ciel reste majoritairement dégagé. Des conditions très douces avec des températures au thermomètre comptées 20 degrés à Carhaix, 19 degrés à Brest, 21 degrés jusqu'à Lorient, 21 degrés à Vannes. Le vent lui reste léger autour des 15-20 km/h. Sur le littoral, marée haute ce soir à 20h30, coefficient 64. Ce week-end, une légère alternance de nuages et d'éclaircies prévues demain et du beau temps dimanche avec un grand soleil.
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0: Allez, parlons sortie et restons dans l'univers musical, puisque demain soir, le groupe Kenata, qui est originaire de Lorient, sera en concert à Mauréac, et en plus, ça sera pour la bonne cause, puisque c'est un concert solidaire qui est organisé par l'association Trio à l'espace Anti-Rose. Rendez-vous donc demain soir dès 21h pour applaudir le groupe Kenata. Ça se passe donc à Mauréac, et puis tous les bénéfices seront reversés à l'AFM Téléthon. Les billets sont dispo auprès de l'office de tourisme de Locminé et en ligne sur Hello Asso. Je vous rappelle, le groupe s'appelle Kenata, et côté ambiance, on est plutôt sur du pop rock, et bien sûr tout ça pour la bonne cause. Restez avec nous. Côté styles musicaux, on va être plutôt variés dans les prochaines minutes, avec par exemple Jérémy Frérot avec Frérot et Johnny Hallyday. Allumez le feu sur RMN.
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0: Très belle fin de journée avec nous sur RMN. Vous en avez assez comme Niagara, mais non, il vous en faut toujours plus. Bien sûr, la Bretagne en musique. Et on va parler d'amour dans les prochaines minutes. On va parler d'argent aussi, puisqu'on va vous rappeler comment faire pour gagner 200 euros chaque matin sur RMN. Mais d'abord, place à l'amour. Avec Whitney Houston, I Will Always Love You, et Alain Souchon, Full Sentimental sur RMN.
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0: 10 sur 10, vous le savez, c'est chaque matin à 10h10. Alors ce ne sera pas demain parce que demain c'est samedi et le 10 sur 10, lui aussi, a le droit de se reposer le week-end et de faire une bonne grasse mat. 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Je plaisante, bien évidemment. En revanche, là où je ne plaisante pas, c'est sur la suite, en musique, avec Gérald de Palmas, tombé avant 18h sur RMN.
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0: C'est bon, on peut le dire maintenant. Bon début de week-end avec nous sur RMN, la Bretagne en musique avec Pierre Demar, Je pense à vous, ou encore France Gall, Hong Kong Star. Après un point sur l'actu et la couleur du ciel, il est 18h.
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2: Bonsoir à tous, bienvenue.
1: Titouan Guibert.
2: À la une, le préfet du Finistère renforce les mesures de sécurité près des établissements scolaires. Le transport d'armes, de mortiers d'artifice, de produits inflammables, de palettes ou encore d'objets destinés à masquer le visage est désormais interdit aux abords des lycées. Cette décision intervient après plusieurs incidents survenus en marge des mobilisations lycéennes. Nouvelle journée de tension autour des lycées à Quimper. Plusieurs centaines d'élèves se sont mobilisés aujourd'hui afin de réclamer davantage de moyens pour l'éducation et de meilleures conditions d'apprentissage. Des feux, des dégradations de mobilier urbain et des affrontements avec les forces de l'ordre ont émaillé la journée qui s'est achevée en milieu d'après-midi. Menace dans une école du Finistère. Au Relais-Kerhuon, une mère d'élèves a été interpellée après avoir menacé avec une paire de ciseaux la directrice d'une école élémentaire ainsi que la responsable du périscolaire. Les deux victimes ont porté plainte et la commune a également engagé des poursuites. La ressource en eau atteint un niveau critique. Dans le Finistère, plusieurs territoires s'approchent d'une situation inédite avec des réserves au plus bas et des cours d'eau à des niveaux historiquement faibles. Les autorités n'excluent pas des difficultés d'approvisionnement dans certaines communes. À Concarneau, une vingtaine de demandeurs d'emploi participent à l'opération Parc d'activités, Parc d'opportunités. Pendant 2 jours, ils visitent directement les entreprises du territoire pour rencontrer les recruteurs. L'initiative vise à favoriser les embauches de proximité. Dans le reste de l'actualité en France, la polémique se poursuit autour du mouvement lycéen. Le gouvernement accuse la France insoumise d'instrumentaliser la jeunesse et d'avoir encouragé ces mobilisations menées ces derniers jours dans plusieurs villes. Les élus de gauche rejettent ces accusations et dénoncent une tentative de discréditer le mouvement. La vignette automobile, bientôt de retour. Un rapport relance l'idée d'une taxe annuelle pour compenser la baisse des recettes liées au carburant. Les détails, Gwen Bro.
3: Avec la montée en puissance des voitures électriques, l'État perçoit de moins en moins de taxes sur l'essence et le diesel. Selon un organisme spécialisé dans les transports, le manque à gagner pourrait atteindre 22 milliards d'euros d'ici 2035. Pour y remédier, il propose une nouvelle redevance annuelle sur les véhicules, une sorte de vignette 2.0 dématérialisée, dont le montant varierait selon les revenus du foyer, du type de véhicule et le lieu de résidence. La facture pourrait aller de 30 à 910 euros par an. Pour l'instant, pas de panique, il ne s'agit que d'une proposition.
2: Merci Gwen. Et à quelques mois de la présidentielle, cette redevance n'est aujourd'hui qu'une piste de réflexion. Sans transition, les pronostics du Quintet en nocturne aujourd'hui à Vincennes pour le prix Ludovica. 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Voilà pour l'actualité, tout de suite, la météo. C'est une très belle fin d'après-midi qui s'annonce sur notre région. La Bretagne profite encore de quelques belles éclaircies, de légers passages nuageux par endroits sans grandes perturbations. Le ciel reste assez dégagé en majorité pour la fin de journée, avec des températures encore très agréables. Comptez 20 degrés à Concarneau et Ploërmel, 21 degrés jusqu'à Auray, 21 degrés à Locminé. Notez sur le littoral, la marée haute à 20h30 ce soir, coefficient de 64. Pour ce week-end, quelques légers passages nuageux prévus demain avant le retour du beau temps pour dimanche.

0: émission. Pense à lui, Pierre Demar sur RMN. Et Pierre Demar qui fait partie des artistes qui ont sorti récemment un tout nouvel album. Pour Zazie, c'était aujourd'hui. Pierre Demar, c'était vendredi dernier. L'album s'appelle Ave Demar et vous y retrouvez deux duos. L'un avec Clara Luciani et l'autre avec Eva. Ça va, tout se passe bien de votre côté? Vous vous demandez ce que vous allez faire ce week-end? Ben, reste avec nous parce qu'avant 19h, on vous donne quelques idées sorties en Bretagne. Mais vous pouvez également aller visiter notre site internet rmn.bzh. N'hésitez pas, il y a une rubrique qui s'appelle l'agenda loisirs et c'est vous qui faites cette rubrique en nous déposant les événements que vous organisez. Donc, si vous voulez déposer un événement ou en chercher un pour ce week-end ou pour les semaines à venir, n'hésitez pas. rmn.bzh, rubrique l'agenda loisirs. Le programme télé pour ce soir, ça arrive dans un instant. Côté musique, on écoutera Indochine et Sheryl Crow, All I Wanna Do sur RMN.
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1: Bonjour, quoi de beau à la télé pour cette soirée du 2 octobre sur TF1, du foot, France-Italie, la Ligue des Nations. Les Bleus enchaînent, troisième match de la compétition en seulement une semaine, cette fois face aux Italiens. Sur France 3, le grand bêtisier, 50 ans de rire, divertissement présenté par Camille Serre. Sur M6, la roue de la fortune, célébrité, divertissement présenté par Eric Antoine. Sur France 2, Capitaine Marlowe, série avec Corinne Maziero. Sur France 5, Monsieur Hir, film avec Michel Blanc. Une jeune femme a été assassinée, la police mène l'enquête. Un inspecteur interroge Monsieur Hir, un tailleur solitaire et taciturne. Les gens du voisinage ne l'aiment pas et certains pensent même qu'il est le meurtrier. Sur W9, enquête d'action, magazine présenté par Marie-Ange Casalta sur le thème action-réaction, le quotidien sous tension des policiers de Montargis. Et puis sur T18, bombe atomique, secret d'un compte à rebours, documentaire. Persuadé qu'Adolf Hitler a des années d'avance en matière atomique, le président Roosevelt déclenche en 1942 une incroyable course contre la montre pour construire la bombe atomique. Très belle soirée télé à tous.

0: Indochine sur RMN. Indochine qui sortira d'ailleurs un film de sa tournée, l'Arena Tour. Ça sera au mois de novembre. Une tournée qui a réuni plus d'un million de spectateurs dans les salles partout en France, mais aussi en Belgique. Et pour fêter la sortie de ce film événement, eh bien Indochine a décidé de donner quelques concerts. Comme ça, ça sera fin novembre, par exemple, à la scène musicale à Paris. Une idée sortie, pas de souci, je vous la donne dans un instant. Mais d'abord, place à la musique. On a du très très lourd qui arrive dans un instant sur RMN. Téléphone, Un Autre Monde et les Dire Straits. Sultans of Swing sur RMN.
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0: c'est bon, on y est. Parlons sortie maintenant sur RMN. Et si vous avez envie de chiner, eh bien, rendez-vous ce dimanche à Rostrenen, puisqu'il y a, eh bien, un vide-grenier organisé par l'association Braise Action Solidarité. Et ce qu'il y a de particulier avec ce vide-grenier, c'est que vous n'avez pas besoin de réserver en amont votre place, votre emplacement, hein, pour, eh bien, proposer des choses à vendre. Pointez-vous, tout simplement, dimanche matin à 8h sur le parking d'Intermarché et vous pourrez, eh bien, déposer livres, jouets, déco, vaisselle, tout ça à vendre, bien évidemment. Bon plan à retrouver sur rmn.bzh. Avant 19h, UB40, restez avec nous sur RMN.
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2: Oh, un vide-grenier! Oh, ça, c'est pour moi! Oh, je vais y aller juste pour regarder. Enfin, c'est ce que je dis toujours et je sens que je vais encore repartir avec des trouvailles improbables. J'adore! L'association Braise Action Solidarité organise son vide-grenier le dimanche 4 octobre de 8h à 14h sur le parking d'Intermarché Rostrenin. Allez, on va faire un tour.
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0: C'est un nouvel artiste que nous avions envie de vous faire découvrir, si ce n'est pas déjà fait. Teddy Bear arrive dans un instant avec Chaussures Roses. Il y aura aussi Madonna. Après un point sur l'actu en Bretagne avec la rédaction, il est 19h.
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2: Bonsoir à tous, soyez les bienvenus.
1: Titouan Guibert.
2: À la une, nouvelle journée de tension autour des lycées à Quimper. Plusieurs centaines d'élèves se sont mobilisés aujourd'hui pour réclamer davantage de moyens pour l'éducation et de meilleures conditions d'apprentissage. Des feux, des dégradations de mobilier urbain et des affrontements avec les forces de l'ordre ont émaillé la journée, qui s'est achevée en milieu d'après-midi. Le carburant attise les convoitises dans le pays de Morlaix. Plusieurs entreprises de transport et de travaux publics ont subi récemment des vols ou des tentatives de siphonnage de carburant. Les préjudices se chiffrent parfois à plusieurs milliers d'euros. Les professionnels renforcent désormais leurs dispositifs de sécurité. Menace dans une école du Finistère au Relecq-Kerhuon. Une mère d'élèves a été interpellée après avoir menacé avec une paire de ciseaux la directrice et le responsable périscolaire. Les deux victimes ont porté plainte. La commune a également engagé des poursuites. Le commerce fait la fête en centre-ville à Landerneau. Les commerçants organisent demain une journée d'animation avec Tombola, bon d'achat à gagner, offres spéciales et concerts. Une opération de chèque cadeau doublé sera également proposée aux premiers visiteurs pour dynamiser les achats locaux. Et puis la ressource en eau a atteint un niveau critique dans le Finistère. Plusieurs territoires s'approchent d'une situation inédite avec des réserves au plus bas et des cours d'eau à des niveaux historiquement bas. Les autorités n'excluent plus des difficultés d'approvisionnement dans certaines communes, notamment si la pluie se montre aussi rare en hiver. Dans le reste de l'actualité football, l'équipe de France reçoit l'Italie ce soir au Stade de France pour la troisième journée de Ligue des Nations. Un premier grand rendez-vous à domicile pour Zinedine Zidane. Face à une sélection italienne en reconstruction, les Français ont l'occasion de confirmer leur excellent début de campagne. Coup d'envoi prévu à 20h45. La troisième édition des Biblis en folie revient ce week-end partout en France. Ce rendez-vous gratuit vise à renforcer le lien entre les bibliothèques et leur public. Tour d'horizon des événements demain dans l'Ouest, Margot Douetil.
0: Au programme notamment des ateliers d'écriture, des spectacles ou encore des lectures comme pour les 0-3 ans à la médiathèque de Maurepas à 16h30 à Rennes. À la médiathèque du Palais des Arts de Vannes, vous pourrez vous initier au jaspage et à la marbrure. Du côté de Quimperlé, c'est un atelier de cartographie, de récits de voyage qui est organisé de 15 à 17 heures. À Nantes, c'est un concert choral qui va avoir lieu à 17h30 à la médiathèque Jacques Demy. Enfin, découvrez la médiathèque de Saint-Hilaire-de-Riez de 11h à midi lors d'une visite décalée.
2: Merci Margot. Sans transition, les pronostics du Quintet en nocturne à Vincennes pour le prix Ludovica. Départ ce soir à 20h15, 14 partants. Notre sélection, le 7, le 12, le 14, le 3, le 6, le 13, le 4 et le 10. Bonne chance à tous nos turfistes. Voilà pour l'actualité. Tout de suite, la météo.
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2: La soirée conserve un caractère très agréable sur la Bretagne avec un ciel dégagé, quelques belles éclaircies avant le coucher de soleil. Le vent reste assez faible autour des 15-20 km/h en moyenne. Sur le littoral, la marée montante actuellement coefficient de 64. Pour demain, la journée débutera sous un ciel plutôt partagé, quelques passages nuageux par endroits et de brèves éclaircies. Dimanche, ça sera le retour du beau temps avec une journée placée sous le signe du soleil, un ciel dégagé et des maximales autour des 22-23 degrés. Je vous souhaite une très bonne soirée.
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0: Tout le monde parle de lui, Teddy Bear sur RMN. Son accent vous a peut-être fait penser à Eddie de Préto et c'est peut-être normal puisque Teddy Bear, de son vrai nom Jules Sinta, est originaire de Belgique. Il est issu d'une famille de musiciens aux racines siciliennes et c'est vraiment l'artiste dont tout le monde parle en ce moment. La bonne nouvelle, c'est qu'il va venir s'installer chez nous en Bretagne puisqu'il sera à l'affiche des Transmusicales de Rennes du 2 au 6 décembre. Vous pourrez l'applaudir au théâtre de Saint-Jacques-de-la-Lande. Il reviendra après nous voir au printemps 2027 dans le Morbihan à Saint-Avé à l'Econova. Je vous invite vraiment à être curieux et à découvrir ce très bel artiste qu'est Teddy Bear. Restez avec nous pour la suite, la Bretagne en musique avec Elliot, on s'oubliera, ou encore Michael Jackson et un de mes classiques préférés du King of Pop, Smooth Criminal sur RMN.
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Vous avez envie de faire du sport ce week-end, les amis? Eh bien, rendez-vous dans les Côtes d'Armor à Guerre-les-Dents pour la 7e édition du Trollen. Ça se passe autour du lac de Guerre-les-Dents, à pied ou à vélo. Rendez-vous dimanche pour cette nouvelle édition avec différents programmes pour les très sportifs ou les moins sportifs. 25 ou 45 km en VTT, 8 à 12 km à pied. Et pour les amateurs de gravel, 4 parcours de 45 à 130 km. À l'arrivée, galettes, saucisses et boissons offertes. Ça, c'est une bonne motivation pour aller avaler des kilomètres. N'hésitez pas et rendez-vous ce dimanche pour la 7e édition du Trollen. Ça se passe donc autour du lac de Guerre-les-Dents. La suite, ça se passe forcément en musique puisque vous avez choisi RMN, Slimane, Première fois et Queen au programme.

0: Très belle fin de journée avec nous sur RMN et une belle soirée que vous allez passer en musique avec des artistes d'hier, d'aujourd'hui et de demain. La soirée sera forcément belle sur RMN, le week-end également. Restez avec nous, on vous accompagne à tout moment en musique avec des idées sorties, etc. Je vous abandonne ici, je vous laisse avec Vanessa Paradis, Ilia, et je vous dis à lundi 16h sur RMN. Bye bye.
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0: il est 20h.
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2: Bonsoir à tous. Un travail sur la démocratie scolaire mené dès ce soir, promet Édouard Geffray. Le ministre de l'Éducation nationale s'est exprimé après une nouvelle journée de mobilisation des lycéens. Il a également annoncé un grand plan contre l'absence des professeurs non remplacés. Ce vendredi, près de 730 établissements étaient perturbés par des actions, soit 30% de moins qu'hier. Les représentants des élèves appellent de leur côté à poursuivre la mobilisation, faute de mesures concrètes. Une nouvelle piste pour faire baisser le prix des carburants. Les pays du G7 vont libérer jusqu'à 100 millions de barils de diesel et de pétrole brut, annonce Emmanuel Macron. L'Élysée précise que cette mesure permettra de soulager le marché mondial. La présidente de la Commission européenne, Ursula von der Leyen, a salué cet accord. Une étape décisive dans l'affaire Jubilard. Une seconde reconstitution était organisée aujourd'hui à Cagnac-les-Mines, dans le Tarn. Cédric Jubilard, qui a reconnu avoir tué son épouse Delphine, a été extrait de sa cellule pour être conduit à l'ancien domicile du couple, puis dans la commune de Mayoque, où d'autres ossements ont par ailleurs été découverts lors de nouvelles fouilles mercredi dernier. Des analyses sont en cours. Près de 150 militaires étaient mobilisés sur place pour tenter de comprendre ce qu'il s'est passé la nuit du drame. Romain Bouvier annonce faire appel après le procès du meurtre de Federico Martin à Rambourg. Il avait été condamné la semaine dernière à 19 ans de réclusion criminelle pour tentative de meurtre sur l'ancien rugbyman. Son comparse Loïc Le Priol avait écopé de 26 ans de prison pour avoir tiré sur la victime. La fin du feuilleton judiciaire entre le Paris Saint-Germain et Kylian Mbappé. La justice a finalement prononcé un non-lieu dans l'enquête visant le club pour harcèlement moral à l'encontre de l'attaquant. Pour rappel, le capitaine de l'équipe de France avait attaqué en justice son ancien club avant de retirer sa plainte en juillet 2025. Et puis on reste dans le football avec ce soir la grande première de Zinedine Zidane au Stade de France. Cette fois en tant que sélectionneur, l'équipe de France qui affronte l'Italie en Ligue des Nations. Coup d'envoi ce soir à 20h45. Excellente soirée à tous.

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